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4: Il est 3h.
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0: 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Il est 4h.
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0: 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Il est 5h.
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3: 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Il est 6h.
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0: En tout cas, les amis, on vous souhaite à tous un très bon réveil avec nous sur Vive FM. Bien sûr, vous l'avez reconnu. Eh bien, c'était bien sûr Wimsteak avec, bien sûr, Show Me Love. J'espère que tout va bien. On se réveille tout doucement. Ah oui, je sais qu'il y en a, ils ont déjà pris quand même leur petit café, leur petit croissant, leur pain au chocolat. Et quant à nous, eh bien, c'est le meilleur de la musique, bien sûr, comme chaque week-end, avec le son pop rock dance. Vous ne bougez pas parce que dans un instant, on aura bien sûr un côté souvenir Charlotte. Non, même pas, c'est Wandoo Project avec King of My Castle. On aura aussi Jennifer Lopez, nous aurons Louane et enfin Monsieur Benson Boone qui nous dit ce matin Mystical, Magical. N'oubliez pas qu'aujourd'hui, nous sommes bien le samedi 10 octobre 2026 et aujourd'hui nous fêtons la Saint-Ghislain. Et qu'est-ce qui s'est passé bien sûr ce 10 octobre? Mais tout d'abord en 1801, eh ben, la France et la Russie signent d'ailleurs le traité de Paris mettant fin aux guerres donc de la deuxième coalition par ce geste de la France qui renonce quand même aux îles ironiennes, à savoir que la République de cette île retrouve quand même son indépendance. Souvenez-vous aussi, c'était en 1903, l'aspirine est mise en vente en Allemagne par Bayer, issue donc des travaux de chimiste Félix Hoffmann. Elle devient quand même rapidement l'un des médicaments les plus utilisés au monde. Et à savoir quand même aussi que c'est un antalgique et un antipyreptique. Elle marque d'ailleurs une avancée majeure donc dans l'histoire de la médecine moderne. Souvenez-vous aussi, c'était en 1963, mort de Edith Piaf, donc la chanteuse française, issue donc d'un milieu modeste. Elle débute donc dans la rue avant d'être découverte par Louis Le Pellet, à savoir que sa voix poignante et ses textes intimes la rendent quand même célèbre avec des titres comme La vie en rose ou Non, je ne regrette rien. À savoir aussi qu'en 2025, eh ben, le prix Nobel de la paix donc, est attribué à Maria Corina Machado pour son engagement en faveur de la démocratie et des droits humains au Venezuela. Savoir quand même que la figure de l'opposition au pouvoir en place, elle incarne quand même la résistance civile face aux dérives autoritaires. Et quant à nous, eh ben on repart tout de suite parce qu'il est l'heure. Bah oui, réglez bien vos montres, il est 8h.
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Très bon réveil avec nous sur Vive FM. Bien sûr, vous l'avez reconnu, c'est Monsieur Benson Boone avec son fameux Mystical Magical. Oh, qu'est-ce que je chante bien. J'arrête parce que tout à l'heure, il va pleuvoir quand même. Allez, d'ores et déjà, on va souhaiter la bienvenue à Valentin de Chauny. Nous avons Dimitri de Virinoureuil. Nous avons Serge de Terny, ainsi qu'Evelyne. Nous avons Geoffrey de Quessy et enfin Patricia de Botor. La suite du programme, eh ben, on y va avec, bien sûr, Macklemore, avec, bien sûr, Can't Help Us. Nous aurons Laurine, nous aurons bien sûr, je vous embarquerai à bord de Air Ibiza avec bien sûr, vous l'avez deviné, c'est David Guetta et Sia avec Beautiful People. Surtout, vous ne touchez rien, on s'occupe de tout sur Vive FM.

Très bon samedi avec nous sur Vive FM. Bien sûr, vous l'avez reconnu, c'est Monsieur Stromae avec, bien sûr, Que ce soit clair entre vous et moi. Allez, d'ores et déjà, on va souhaiter la bienvenue à Fabien de Chauny. Nous avons Didier de Vouel. Nous avons Lucie de Chauny, tout comme Jessica. Nous avons aussi Béa de Ternier. Nous avons la Choune de Chauny. Et enfin, Marie et Johnny. Tout ce petit monde est déjà bien réveillé. Vous ne bougez pas, dans un instant, on aura Alicia Keys avec Girl on Fire. On aura, bien sûr, les One Republic. On aura Martin Solveig et enfin dans la foulée on aura bien sûr un classique de Bob Sinclair avec World Hold On. D'accord, vous ne bougez pas, on reste avec vous sur Vive FM.

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0: En tout cas, les amis, on vous souhaite à tous un très bon week-end avec nous. Pour ceux qui sont avec nous quand même, et puis pour ceux qui travaillent, eh ben, on va leur souhaiter quand même beaucoup de courage. À l'instant, les One Republic avec Runaway. Surtout, vous ne touchez à rien. Dans un instant, c'est promis, on aura bien sûr Martin Solveig avec Everybody. On aura bien sûr Bob Sinclair. On aura Louisa. Et enfin, dans la foulée, le tout nouveau Lilywood avec The Sphere. Surtout, vous ne touchez à rien. On revient dans un instant.
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Merci les amis de nous avoir choisis pour votre week-end. À l'instant, bien sûr, vous l'avez reconnu, c'est YouTube avec Atomic City. Voilà, je l'ai bien dit quand même. Allez, du côté de l'horoscope de ce samedi matin, et ben, les béliers, aujourd'hui, ben, vos occupations professionnelles seront bien protégées dans l'ensemble. Les taureaux, aujourd'hui, votre créativité alliée à votre vision objective de la situation donc vous permettra de trouver de nouvelles pistes de travail. Les gémeaux, ce matin, et ben, aujourd'hui, les échanges s'intensifient et chaque rencontre pourrait quand même ouvrir de nouvelles portes. Les cancers, et ben, vous investissez donc corps et âme dans votre travail qui serait quand même une façon de fuir votre entourage. Les lions, aujourd'hui, ben, vous avez quand même de l'énergie à revendre, donc de l'initiative et une flopée d'idées ingénieuses. Les vierges, ce matin, vous serez quand même tenté de céder à la facilité et de relâcher vos efforts, donc remettez-vous sérieusement au boulot. Les balances, ce matin, eh ben, votre instinct ne vous trompera pas et vous serez quand même content du résultat, donc vous gagnerez quand même en crédibilité. Les scorpions, ce matin, il y a encore des démarches en perspective. C'est la relationnelle qui va dominer dans le secteur professionnel. Les sagittaires, et ben aujourd'hui, les partenaires bien disposés permettront quand même la concrétisation de vos projets. Les capricornes, et ben vous affronterez quand même les difficultés de la journée avec brio. Vous ferez preuve de motivation. Les verseaux, aujourd'hui, et ben ne laissez pas le retard s'accumuler dans vos dossiers. Donc, acceptez l'aide de vos collègues. Et enfin, on va terminer aujourd'hui par les poissons. Vous n'avez aucune raison de ne pas progresser. Donc, les obstacles sont derrière vous. Donc, trouvez la bonne stratégie. Quant à nous, eh ben, on repart tout de suite avec une nouvelle heure. Avec, bien sûr, les Black Eyed Peas. On aura Ed Sheeran avec Azizam. On aura aussi Aurel San. Et enfin, Chabosé. Chabosé qui nous dit ce matin avec, bien sûr, Abarsang. Réglez bien vos montres. Il est 9h.

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0: Très belle matinée avec nous sur Vive FM. Bien sûr, vous l'avez reconnu, c'est Chabosé. Avec Habarsang. Allez, on va d'ores et déjà souhaiter la bienvenue à Rémi de Ham. Nous avons Lulu de Chauny. Nous avons Anthony de Caumont. Damien de Botteur. Elodie de Frière-Falouel. Tout comme Philippe et enfin Myriam de Compiègne. La suite du programme, ça sera tout de suite avec AD, avec Tout Savoir. On aura aussi un classique de Calvin Harris. On aura aussi, bien sûr, Elena qui nous dit ce matin. Rien n'a changé, d'accord, on change rien, on reste avec vous.
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0: très bon samedi avec nous sur Vive FM. Bien sûr, vous l'avez reconnu, c'est bien sûr Elena avec Tout a changé, rien n'a changé. Ben nous, on change pas nos habitudes comme chaque week-end avec le meilleur du son pop rock dance. Du côté, bien sûr, de la météo de ce samedi, on va savoir comme que c'est le retour donc d'un temps plus sec à l'arrière du front froid et de cette nuit passée. À savoir que ce samedi se déroulera quand même sous un ciel assez changeant, à savoir quand même offrant parfois de belles éclaircies en matinée, à savoir que des cumulus se multiplieront en cours de journée et pourront quand même donner quelques très rares ondées, à savoir que bien sûr les températures seront quand même de saison, voire même assez clémentes. Et enfin ce matin, nous avons relevé pas plus de 9 degrés, voire les 17 degrés. Donc cet après-midi, la musique, eh ben, on y va tout de suite, bien sûr, on va vibrer au son de la Picardie avec Bormin, avec Break Your Heart.
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0: Merci de nous avoir choisi pour votre week-end. À l'instant, bien sûr, un classique de gala avec Free From Desire. Vous désirez, bah, rassurez-vous dans un instant. Je vous prépare, bien sûr. On va aller faire avec du Diziz et Théodora avec Mélodrama. On aura, bien sûr, Faithless. On aura Katy Perry. Et enfin, Charlotte Cardin qui nous dit ce matin Feel Good. Alors, restez avec nous.
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0: Rêve en samedi avec nous sur Vive FM. Bien sûr, vous l'avez reconnu, c'est Dizzy et Théodora avec Mélodrama. Surtout, ne mélodramez pas, ça va pas le faire ce matin, rassurez-vous. Allez, d'ores et déjà, on va souhaiter la bienvenue à Isabelle de Ville. Nous avons Eugène de Crisol, nous avons Agnès de Ternier et enfin Louis de Hanois. C'est promis, c'est parti avec Faithless, avec Insomnia. Vous allez être insomnique parce que, rassurez-vous, on aura aussi Katy Perry. On aura pas mal de bonnes choses à vous faire découvrir.
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Très belle matinée avec nous sur Vive FM. Bien sûr, vous l'avez reconnu quand même. Merci, c'est Charlotte Cardin qui nous dit « Feel good ». Ça va, vous l'avez le good ? Oui, moi, nous aussi, rassurez-vous. Allez, c'est promis, dans un instant, on aura bien sûr notre couple mythique, Eve et Gwen Stefani, avec Let Me Blue Yamand. On aura aussi Alibi, on aura Joseph Kamel, on aura Justin Bieber. Et comme c'est bientôt, bien sûr, Halloween, et bien sûr, le roi de la pop, Michael Jackson, avec Thriller. Vous réglez bien vos montres, il est 10h. 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

Très bon week-end avec nous sur Vive FM. Bien sûr, vous l'avez reconnu, le roi de la pop, donc Michael Jackson avec Thriller. Et puis enfin, ça sera le bon déguisement. Bah oui, c'est bientôt Halloween. Et puis enfin, si vous avez été voir le tout nouveau Duke Obu au cinéma, rassurez-vous, vous allez vous éclater, rassurez-vous. Allez, la suite du programme, et ben ça sera dans un instant, bien sûr, avec le tout nouveau M Pokora avec Mille fois. On aura aussi, bien sûr, Sia. On aura un classique de David Vendetta et enfin Diamano David. Et dans la foulée, bien sûr, la belle coquine, bah oui, Rihanna. Surtout, vous ne touchez à rien, on s'occupe de tout sur Vive FM.

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Comme il le dit si bien à l'instant sur Vive FM, Monsieur Diamano David avec Next Summer. Allez, d'ores et déjà, on va souhaiter la bienvenue à Charlène de Noyon. Nous avons Odette de Chauny. Nous avons Véronique de Viry-Noureuil, Stéphanie de Chauny, Sébastien de Saint-Quentin et enfin Guillaume de Matigny. Surtout, vous ne touchez à rien. On s'occupe de tout sur Vive FM. 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

0: Très belle fin de matinée avec nous sur Vive FM. Bien sûr, vous l'avez reconnu, c'est Monsieur Vianney avec Rosaline, avec Where Do I Go. Voilà, je l'ai bien dit quand même. Allez, la suite, eh ben, on y va, on va aller se prendre un petit espresso, bien sûr, avec Sabrina Carpenter. On aura, bien sûr, Enrique Iglesias. On aura aussi The Rasmus. Et enfin, comme vous me l'avez demandé ce matin gentiment, eh ben, bien sûr, Taylor Swift arrive dans quelques instants. Alors, à tout de suite.
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0: En tout cas, les amis, merci de nous avoir choisis pour votre week-end. À l'instant, bien sûr, Monsieur Enrique Iglesias avec Pitbull et bien sûr avec Yamshino, avec Tamombien. Vous êtes bien là? Oui, vous êtes bien installés quand même. Oui, oui, oui. Allez, d'ores et déjà, on va souhaiter la bienvenue à nos amis les commerçants de l'Aisne, de l'Oise et de la Somme. Réglez bien vos montres, il est tout juste 11h.
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0: Samedi avec nous sur Vive FM, bien sûr, vous l'avez reconnu quand même. Non, vous savez pas encore qui c'est. Ben si, c'est Bormin avec Cry For You, le meilleur son d'Ibiza. Ah oui, ça je peux vous dire, j'y suis allé cette année. Je peux vous dire qu'on s'est bien éclaté quand même. Oui, oui, oui, rassurez-vous. Allez, la suite du programme, eh ben dans un instant, ça sera au tour de Coldplay qui va s'y coller aux platines avec WePlay. On aura aussi, bien sûr, Tayo Close. On aura aussi Lady Gaga. Bah oui. Et enfin, nous aurons, bah oui, je vais vous emmener à Ibiza, bien sûr, avec Monsieur David Guetta et Bonnie Tyler avec Together. Et tout de suite, eh ben on va retrouver, ah bah oui, on va retrouver notre Dua Lipa avec bien sûr Fever sur
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0: En tout cas, les amis, merci de votre fidélité et de rester le plus longtemps possible fidèle à Vive FM. Bien sûr, vous l'avez reconnu, c'est Lady Gaga avec Bad Romance. Voilà, ah ben, on va fermer le livre quand même. Non, rassurez-vous. Encore une fois. Voilà, ça fait du bien quand même de l'entendre quand même. Allez, d'ores et déjà, on va souhaiter la bienvenue à Marion de Chauny. Nous avons aussi Paulette et Sabine de Chauny. Nous avons Vanessa de Chauny. Nous avons encore de Chauny en Aurélie. Et enfin, on va souhaiter la bienvenue à Amandine de Condran. Nous avons Isabelle de Follembré. Nous avons encore Isabelle de Matigny. Nous avons Christian de Chauny. Nous avons Mathis qui nous écoute à Soissons, bien sûr, via le site internet, tout comme Christiane de Pinon. Et quant à nous, eh ben c'est promis, dans un instant, je vous prépare Stromae avec tous les mêmes. On aura aussi Benson Boone, on aura aussi Cyril et notre Miss Dua Lipa avec Dance the Night.
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0: Monsieur Benson Boone, avec à l'instant bien sûr Cloy. N'oubliez pas, ce soir à partir de 18h, vous allez retrouver Viventube avec bien sûr Monsieur Charles. Et à partir de 21h, n'oubliez pas non plus de retrouver notre DJ résident Trésarus avec bien sûr l'autre dimension du son. Voilà, je l'avais tout dit, j'ai tout programmé. Eh ben, on y va tout de suite avec bien sûr Monsieur Cyril avec The Sound of Silence.
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0: En tout cas, les amis, on vous souhaite à tous un très bon week-end avec nous sur Vive FM. Bien sûr, vous l'avez reconnu, la belle Beyoncé avec Single Lady. Voilà, c'est tout dit quand même. Allez, on va se quitter, bien sûr, les enfants. Ah non, non, non, non, non, non, n'insistez pas, je ne serai pas là cet après-midi. Allez, on se quitte avec Ed Sheeran, avec Saphir. Côté souvenir, on aura bien sûr Raz. Bah oui, vous l'avez deviné. Et enfin, on ira faire Tiama, pourquoi pas du paddle avec TKS 2G. N'oubliez pas, on se retrouve demain. On fait comme ça. Allez, bisous.
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0: 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Il est 13h.
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0: 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Il est 14h.
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0: merci de votre fidélité. Ça y est, c'est la rentrée, c'est la reprise Vivetube. Bonsoir à toutes et à tous, j'espère que vous allez bien. C'est Charles qui vous accompagne pour cette nouvelle saison de votre rendez-vous qui est Vivetube. Chaque samedi, 18h-21h, heureux de faire cette rentrée avec vous. Merci de votre fidélité, j'espère que vous allez bien. 18h pratiquement sur votre radio Vive FM, et vous nous écoutez sur nos deux fréquences 98.5 93.4 FM partout en France et dans le monde, également sur le www.vivefm.fr. et ça y est, je lance officiellement la nouvelle saison de Vivetube ouverte. J'espère que vous allez bien, que vous passez une excellente soirée. Vivetube en émission enregistrée comme chaque samedi désormais depuis c'est depuis le mois de mars, le retour de l'émission. Vous reconnaissez le générique de l'émission Pet Shop Boys Go West, on se l'écoutera tout à l'heure en intégralité. Et pour l'heure, on va retrouver des artistes comme, si je vous dis Aiducci, l'année 2004, Dragosta Dintei, c'est le titre d'Ozone. On retrouvera la chanteuse Gala avec Free From Desire et Britney Spears avec, c'est avec elle que nous allons commencer cette rentrée, cette reprise de Vivetube avec Till the World Ends. Très bonne soirée à toutes et à toutes, c'est Vivetube jusqu'à 21h. Merci de votre fidélité.
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L'année 2004, Aiducci, Drag, Austin, Dintay, Vive FM, Vive YouTube, donc qui a fait sa rentrée aujourd'hui même, cette première émission de cette nouvelle saison 2026-2027. Et je suis encore très heureux de faire cette première avec vous pour cette nouvelle année. Ah ben on va continuer pour cette nouvelle année, non, cette nouvelle année de Vive YouTube, hein, bien évidemment, pas la nouvelle année, on n'est pas encore en 2027, hein, il faut attendre encore quelques temps, voilà, donc quelques mois. Bien, on va retrouver, si je vous dis, les démons de minuit du groupe Image, remixé par Aska dans un instant également, Sky Full of Stars, le groupe Coldplay, et donc bien évidemment avec Chris Martin et la chanteuse Pink, et oui, Pink avec Try, et on va retrouver, bien oui, si je vous dis Go West, ça sera bien sûr l'indicatif de ce rendez-vous qui est Vive YouTube, chaque samedi 18h 21h. Bonne soirée à toutes et

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1: Ma faute à l'instant, Marine, gagnante, avant-dernière gagnante de la Star Academy. Et juste avant, vous aviez Andrea Bocelli avec Kenji Girac, Je vis pour elle, vive au Perlé. Alors, en parlant de Star Academy, je peux vous dire déjà que bien Star Academy va avoir un tout nouveau directeur. Directeur, nous allons l'écouter tout de suite dans quelques minutes. C'est Monsieur Moziman, Quentin Moziman. Il avait fait, bien sûr, repris et remixé Do You Saint-Tropez. Si je vous dis Do You Saint-Tropez, eh bien oui, et dans un instant également, je peux vous même vous dire que le parrain, ça sera, si tout se passe bien, Monsieur Vianney, le chanteur Vianney, et l'hymne, eh bien oui, on va l'écouter maintenant, c'est Céline Dion, Si tout se passe bien, et bon, on vous en reparlera d'ici quelques semaines. Voici le titre Destin, et juste après, Do You Saint-Tropez, Quentin Moziman, Céline Dion, qui est en concert actuellement en France. Merci de votre fidélité.

0: Européen remixé Quentin Mosiman sur Vive FM. Et on n'oublie pas qu'aux environs de 19h15, ben oui, pratiquement déjà une heure ensemble pour votre rendez-vous de Vive Tube. On n'oublie pas, ben oui, la chronique des Maxi 45 Tours. Et je vous l'avais annoncé, donc 10 nouveaux directeurs pour la Starac qu'on vient d'entendre, donc Quentin Mosiman. Voici l'indicatif de ce fameux rendez-vous de la Star Academy. Voici Love Generation, Bob Sinclair featuring Harry Pine. Dans un instant, à nos actes manqués, le trio Fredericks Goldman Jones et le duo Jake et Carl avec À qui le tour. Bonne soirée, Vivez Tube, jusqu'aux environs de 21h.
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2: Et oui, comme chaque samedi, votre rendez-vous de Vive Étude de 18h à 21h. Et avant de retrouver Vivin Club StarTech, donc qui doit faire également normalement sa rentrée hein, aussi, qui sera là tous les samedis soirs, juste après Vive Étude. On va retrouver, donc oui, ça fait une petite heure, dans un petit quart d'heure, les maxi 45 tours, on ne les oublie pas, cette chronique qui dure 45 minutes, 45 tours, 45 minutes, bien évidemment, on ne change pas une équipe qui gagne. On retrouve Jack et Carla avec A qui le tour, Take on me, le groupe AA, ça sera pour vous dans quelques minutes, avec également, si je vous dis, Mylène Farmer, mais voici pour vous les Black Eyed Peas avec I Got a Feeling, c'est pour vous, merci de votre fidélité à Vive Étude.
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Eh bien voilà, à l'instant, vous avez entendu à qui le tour, à qui le tour, Jack et Carla sur Vive FM. Eh bien ça y est, c'est le moment, mais le moment de quoi ?

Vous l'entendez, Happy Children, c'est l'année 83, on commence toujours bien sûr par ce titre. On aura dans un instant The Final Countdown, remixé de l'année 86, Eurogroup Europe. On aura également Rosalie, Carlos, le maxi 45 tours de Carlos. Et puis on aura également, si je vous dis, et oui, d'autres artistes viendront comme Gilbert Montagnier pour vous avec les Sunlight des Tropiques. C'est parti, voici le premier maxi 45 tours de cette nouvelle saison de Vivetube.

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2: Et ben voilà la deuxième heure passée, ça y est, on va attaquer la dernière heure ensemble pour ce rendez-vous de Vive Tube. On retrouve Rednecks, Cotton & Joe, on va retrouver, je vous l'avais annoncé tout à l'heure, Take On Me du groupe AA, Jennifer Lopez avec Pitbull On The Floor, et pour l'heure on retrouve Barbie Girl version mix, remix de ce fameux tube du groupe Aqua, et c'était extrait de l'album Aquarium. Merci d'être avec nous.
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Et voilà, Rednex, les 40 dernières minutes de ce rendez-vous de Vivetube. Maintenant avec, si je vous dis Cheb Khaled, Khaled, c'est la vie. On va retrouver le Kuduro, Denza Kuduro avec Locenzo featuring Don Omar. Et puis David Guetta qui sera en featuring avec la chanteuse Sia. Ce sera pour vous avec le tube, son tube Titanium. Et puis tiens, bah, on va retrouver Jérusalema. Et oui, c'était Master KG, rappelez-vous. Et Nosembo, eh bien c'est pour vous, merci de votre fidélité. Les meilleurs titres, c'est chaque samedi 18h-21h. Vivez-tu.

Eh ben voilà, Cheb Khaled avec C'est la vie. Merci d'être avec nous, de votre fidélité à Vivetube sur Vive FM le samedi soir, comme aujourd'hui, pour votre retour, le retour de cette émission pour cette nouvelle saison. Et on va continuer pour les 20 dernières minutes, les 23 dernières minutes de ce rendez-vous avant de nous retrouver, eh bien, la semaine prochaine en émission enregistrée. Et on va retrouver Soprano et il nous interprète en feu, Stereo Love. Edouard Maya et Vika Jingulin, et puis on aura également Crazy in Love, Beyoncé avec featuring avec Jay-Z, et ça c'est pour vous. Et on retrouvera également de nouveau, si je vous dis, et bien David Guetta avec Love Don't Let Me Go. Voilà, on y va tout de suite, les 20 dernières minutes, c'est maintenant sur Vive FM.

0: 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C'était bien évidemment David Guetta sur Vive FM.
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Voilà, VivéTube, c'est terminé pour cette semaine. Je vous donne rendez-vous pour de nouveaux rendez-vous de VivéTube très très prochainement. Merci d'avoir été avec nous. VivéTube reprend comme chaque samedi, donc à partir d'aujourd'hui, le samedi 18h-21h pour une nouvelle saison. Très bonne soirée à toutes et à tous. On se retrouve la semaine prochaine. Et puis d'ici là, je vous souhaite de passer une excellente fin d'excellente soirée avec vos programmes. Et n'oubliez pas, vous retrouvez tous vos animateurs et vos animatrices sur VivFM. Bonne soirée à tous et à ciao. Ciao, ciao, salut, bye bye. On se quitte avec The Final Countdown Remix. À très très vite. Ciao, ciao, bye bye, merci.

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0: 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Il est 1h.
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0: 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Il est 2h.
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